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0: 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Ouais. Les gens n'aiment pas les gens, mais les autres aiment les autres. Voilà pourquoi autrui aura toujours besoin d'autrui. Ainsi soit-il.
1: Alléluia.
0: Agor.